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1: RCC, tout en douceur avec Sergio Mendes, Davy, morceau de 1975. 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
2: 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Les 6 heures passées de quelques secondes, bon réveil avec Radio Galli Cittadella.

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0: Le feu, c'était Vianney. Il est 7h30.
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0: Bonjour et content de vous retrouver, Nagui au micro, comme chaque matin de la matinale. Nous sommes aujourd'hui mardi le 19 mai 2026 et nous fêtons les Yves. On démarre avec le tout premier titre de Whitney Houston.

0: 7h38 quasiment à l'écoute d'RCC. Bonne fête en ce mardi au Yves.
1: Bonjour, excellent mardi 19 mai avec nous. N'oubliez pas, aujourd'hui, ils sont à l'honneur, c'est leur fête, les Yves. Et c'est la journée mondiale des maladies inflammatoires chroniques de l'intestin. Allez, bon anniversaire à vous les natifs du 19 mai. Sachez que vous êtes les mêmes jours que Sam Smith, le chanteur, fête ses 34 ans. Sophie Davant, l'animatrice, fête ses 63 ans. Très bon anniversaire également à la chanteuse Ina Moja, qui fête ses 42 ans. Enfin, dans l'éphéméride de cette journée, le 19 mai 1970, apparaissait pour la première fois, il y a donc 56 ans, les Barbapapa, personnages viriformes de diverses couleurs qui ont la capacité de changer de forme à volonté. Voilà, belle journée avec nous, excellent mardi 19 mai 2026. 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

0: The Fat of Ophelia, c'était Taylor Swift à l'instant. À 7h45, voici l'horoscope du jour, il y aura le programme télé dans quelques minutes. Avant, côté son, Donna Lewis, Icar avec Amel Bent, et avant les news de 8h dans la matinale d'RCC, Basia avec Promises.
1: Votre horoscope de ce mardi 19 mai, Bélier, c'est grâce à votre franchise que vous pourrez faire avancer certains projets. Taureau, une bonne nouvelle va vous aider à concrétiser les idées que vous avez en tête. Gémeaux, ce printemps vous rend joyeux et vous donne du peps pour de grandes perspectives. Cancer, c'est le moment de concrétiser les ambitions qui vous trottent dans la tête. Lion, vous n'avez de cesse que de penser à celle ou celui pour lequel votre cœur bat. Vierge, votre esprit est rempli de bonne humeur et de sérénité. Balance, votre petit train-train quotidien vous convient très bien comme ça, vous êtes relax. Scorpion, vous êtes remonté à bloc pour relever de nouveaux défis. Sagittaire, en mai, fais ce qu'il te plaît, telle est la devise qui vous guidera aujourd'hui. Capricorne, vous serez déterminé à clôturer des dossiers qui durent depuis longtemps au travail. Verseau, certaines personnes influentes pourraient bien faire appel à vos compétences. Et Poisson, ce mardi est identique à votre état d'esprit, tranquille. 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

0: Icar en duo avec Amel Bent, déjà 7h54. Il est temps en ce mardi de retrouver tout de suite le programme de votre soirée télé.
1: Bienvenue dans votre soirée télé pour ce mardi 19 mai. C'est parti avec Koh-Lanta, la suite des Reliques du Destin ce soir, à 21h10 donc. Sur France 2, Secret de la Science, magazine incarné par Alain Pétré. Sur W9, on connaît la chanson Divertissement présentée par Laurence Boccolini qui revient donc à l'animation. Et puis enfin sur TMC, un documentaire sur le Futuroscope, sensation forte et monde aquatique, les défis du nouveau parc à découvrir et c'est inédit. Bonne soirée télé, excellent mardi.
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0: Benzia avec le titre Promises. Vous écoutez RCC, il est pile 8h. Voici tout de suite les infos, l'éphéméride ainsi que la météo. Philippe Jam, bonjour.
1: Bonjour et on débute avec les faits divers et cet accident de la circulation. Hier soir à Ajaccio, une collision entre une moto et une voiture à Baleone. Sous le choc, la voiture s'est retournée sur le toit. Trois personnes ont été légèrement blessées, les deux motards et le conducteur de la voiture. Tous les trois ont été transférés en urgence relative à l'hôpital d'Ajaccio. En arrêt cardio-respiratoire après avoir été piqué par une guêpe à l'aéroport d'Ajaccio, un homme de 57 ans a été transporté à l'hôpital. Son pronostic vital est engagé. Lors d'un cambriolage, 14 armes de poing ainsi qu'une arme de longue distance type AK-47 non déclarée et 4000 euros en liquide ont été dérobés chez un particulier à Ajaccio. Le parquet a ouvert une enquête pour vol aggravé. Le secteur de l'hôtellerie et de la restauration en souffrance encore, selon les responsables insulaires du GHR. Les radiations d'entreprises ont progressé de 36% en 2025, les entreprises en difficulté de 12,6% et les injonctions de paiement de 8,4%. Le GHR pointe l'explosion des charges, la hausse des matières premières, de l'énergie, des assurances, mais également l'augmentation des salaires et les difficultés de recrutement. Selon le syndicat, en Corse, les professionnels doivent faire face à un surcoût structurel estimé à plus de 14% par rapport au continent. Autre frein au secteur, la hausse des prix des billets pour venir sur l'île et la progression massive des meublés touristiques non professionnels. Selon le GHR, existerait près de 600 000 lits touristiques non professionnels en Corse, contre environ 180 000 dans l'hôtellerie traditionnelle. Aussi, le syndicat réclame-t-il une véritable régulation des locations touristiques de type Airbnb. Le GHR qui dénonce enfin l'absence de réponse concrète de l'État face à leur doléance. Depuis hier, le délégué interministériel à la jeunesse, directeur de la jeunesse, de l'éducation populaire et de la vie associative, Thibaut de Saint-Paul, est en visite en Corse. Durant cette visite, il ira à la rencontre des acteurs locaux, associations et institutions engagés auprès des jeunes. Parmi les priorités cette année, la santé mentale, la mobilité, la ruralité et l'engagement associatif. À partir d'aujourd'hui et jusqu'au 23 mai, la Corse abrite à Taglio Isolaccio en Haute-Corse le 43e congrès des réserves naturelles de France. Un congrès autour du thème de la restauration des écosystèmes. Plus de 300 gestionnaires de réserves naturelles sont présents à cet événement co-organisé par l'Office de l'environnement de la Corse. Au programme table ronde permettant le partage d'expériences, ateliers thématiques et sorties sur le terrain organisées dans plusieurs sites naturels de l'île. La météo pour terminer ce journal. Le soleil sera bien présent ce mardi malgré quelques passages nuageux en milieu de journée pris du relief occidental. Le vent d'ouest qui s'est établi cette nuit va souffler assez fort aux extrémités de l'île, sur le relief et le long de la côte ouest, ainsi que la région bassiaise avec des rafales atteignant jusqu'à 70 km/h. Les maximales de ce mardi, 19 à 22 degrés sur le pourtour de l'île, 12 à 18 degrés dans l'intérieur et sur le relief.
2: Bonjour, il était en déplacement à Alger. Ce lundi, Gérald Darmanin a rencontré le président Abdelmadjid Tebboune. L'objectif, redouer la confiance et ouvrir un nouveau chapitre de la coopération judiciaire franco-algérienne. Accompagné de plusieurs magistrats, le ministre de la Justice a notamment abordé la lutte contre la criminalité organisée et le dossier de la DZ de mafia ainsi que la question des biens mal acquis. Les suites de la fusillade mortelle à Nice, trois personnes ont été mises en examen et placées en détention provisoire ce lundi, dont le tireur présumé. Le 11 mai, deux passants étrangers au trafic de stupéfiants ont été tués au quartier des Moulins. Six autres personnes ont été blessées. Un drame qui s'inscrit dans une guerre de territoire entre narcotrafiquants. L'enquête a également permis d'éviter un autre projet criminel selon le parquet de Marseille. Flavie Clément maintient ses accusations de viol contre Patrick Bruel. Dans un entretien à Mediapart, l'animatrice nie fermement avoir entretenu la moindre relation avec le chanteur. Flavie Clément a déposé plainte vendredi dernier. De son côté, Patrick Bruel nie en bloc et évoque une ancienne histoire consentie. Au total, le chanteur est visé par au moins 13 plaintes. L'ONU exige d'Israël des mesures immédiates pour empêcher un génocide à Gaza. Dans un rapport publié ce lundi, le Haut Commissariat aux droits de l'homme dénonce des violations flagrantes du droit international et évoque un nettoyage ethnique. L'ONU qualifie certaines actions de l'armée de crimes de guerre. Le rapport condamne également les exactions commises par le Hamas. Depuis le 7 octobre, l'offensive a fait plus de 72 000 morts. Au 80e jour de guerre au Moyen-Orient, Donald Trump annonce suspendre les frappes militaires contre l'Iran qu'il avait prévues ce mardi. Le président américain affirme avoir accédé à la demande des dirigeants du Qatar, d'Arabie l'Arabie Saoudite et des Émirats Arabes Unis. Il évoque des négociations sérieuses en cours. De son côté, Téhéran dit avoir répondu à une proposition américaine pour mettre fin au conflit. Enfin, du football et des sanctions. Après les incidents de la dernière journée de Ligue 1, la commission de discipline de la LFP ouvre une instruction contre le FC Nantes, dont les supporters ont provoqué l'arrêt définitif du match face à Toulouse. De son côté, Nice lui sera convoqué ce mercredi après les violences à l'Alliance Riviera. Les Aiglons risquent désormais le huis clos pour leur barrage décisif contre Saint-Étienne.
3: Bonjour, excellent mardi 19 mai avec nous. N'oubliez pas, aujourd'hui, ils sont à l'honneur, c'est leur fête, les Yves, et c'est la journée mondiale des maladies inflammatoires chroniques de l'intestin. Allez, bon anniversaire à vous, les natifs du 19 mai. Sachez que vous êtes les mêmes jours que Sam Smith, le chanteur, fête ses 34 ans. Sophie Davant, l'animatrice, fête ses 63 ans. Très bon anniversaire également à la chanteuse Ina Moja, qui fête ses 42 ans. Enfin, dans l'éphéméride de cette journée, le 19 mai 1970, apparaissait pour la première fois, il y a donc 56 ans, les Barbapapa, personnages viriformes de diverses couleurs qui ont la capacité de changer de forme à volonté. Voilà, belle journée avec nous. Excellent mardi 19 mai 2026.
2: Beaucoup de grisailles et des averses d'annoncer sur l'ensemble du territoire pour ce mardi, excepté dans le sud, en Occitanie ou sur la Côte d'Azur, avec un ciel partiellement voilé. Le vent pourra souffler en rafale jusqu'à 65 km/h sur le littoral. Et en ce qui concerne les températures, il fera entre 6 et 10 degrés le matin. Et dans l'après-midi, ça va monter jusqu'à 16 degrés à Reims, 18 degrés à Nantes. On annonce à 23 à Lyon, 24 à Toulouse et jusqu'à 25 pour la maximale du côté de Perpignan.
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Miley Cyrus à 8h14 à l'écoute d'RCC. Voici le chanteur Calogero avec son groupe Les Charts. Il était donc dans ce groupe bien avant de faire sa carrière en solo. Le voici avec le titre Je m'envole. Il ira idéal avec Out pour les années 90, l'année 94, Sandra également, We'll Be Together. Et puis dans les prochaines minutes, Trio avant la météo de 8h30 et notre ami Philippe Jam. Ça sera dans un bon quart d'heure. Bonne fête aujourd'hui au Yves, mardi 19 mai.

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0: Le groupe Trio avec Désolé pour hier soir. Presque 8h30 à l'écoute RCC. Retour de la musique dans un court instant. Kylie Minogue en piste, Tyler Crowe. Il y aura également Evelyn Thomas avec High Energy. Roxette avec The Look. Et puis dans la foulée également l'horoscope dans 20 minutes. Belle matinée en ce mardi.
1: Le soleil sera bien présent ce mardi malgré quelques passages nuageux en milieu de journée pris du relief occidental. Le vent d'ouest qui s'est établi cette nuit va souffler assez fort aux extrémités de l'île, sur le relief et le long de la côte ouest, ainsi que la région bassiaise avec des rafales atteignant jusqu'à 70 km/h. Les maximales de ce mardi, 19 à 22 degrés sur le pourtour de l'île, 12 à 18 degrés dans l'intérieur et sur le relief.
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0: Les années 80 avec Roxette, c'était The Look. Voici notre horoscope en ce mardi 19 mai avant les infos de 9h. Irène Cara, What's the Feeling et MC Solar avec le nouveau Western.
1: Votre horoscope de ce mardi 19 mai, Bélier, c'est grâce à votre franchise que vous pourrez faire avancer certains projets. Taureau, une bonne nouvelle va vous aider à concrétiser les idées que vous avez en tête. Gémeaux, ce printemps vous rend joyeux et vous donne du peps pour de grandes perspectives. Cancer, c'est le moment de concrétiser les ambitions qui vous trottent dans la tête. Lion, vous n'avez de cesse que de penser à celle ou celui pour lequel votre cœur bat. Vierge, votre esprit est rempli de bonne humeur et de sérénité. Balance, votre petit train-train quotidien vous convient très bien comme ça, vous êtes relax. Scorpion, vous êtes remonté à bloc pour relever de nouveaux défis. Sagittaire, en mai, fais ce qu'il te plaît, telle est la devise qui vous guidera aujourd'hui. Capricorne, vous serez déterminé à clôturer des dossiers qui durent depuis longtemps au travail. Verseau, certaines personnes influentes pourraient bien faire appel à vos compétences. Et Poisson, ce mardi est identique à votre état d'esprit, tranquille. 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

0: MC Solar avec son nouveau western. Vous écoutez RCC, il est presque 9h. Voici les infos, suivies de l'éphéméride et de la météo. Philippe Jam, bonjour.
1: Bonjour, et on débute avec les faits divers et cet accident de la circulation. Hier soir à Ajaccio, une collision entre une moto et une voiture à Baleone. Sous le choc, la voiture s'est retournée sur le toit. 3 personnes ont été légèrement blessées, les 2 motards et le conducteur de la voiture. Tous les 3 ont été transférés en urgence relative à l'hôpital d'Ajaccio. En arrêt cardio-respiratoire après avoir été piqué par une guêpe à l'aéroport d'Ajaccio, un homme de 57 ans a été transporté à l'hôpital. Son pronostic vital est engagé. Lors d'un cambriolage, 14 armes de poing ainsi qu'une arme de longue distance type AK-47 non déclarée et 4000 euros en liquide ont été dérobés chez un particulier à Ajaccio. Le parquet a ouvert une enquête pour vol aggravé. Le secteur de l'hôtellerie et de la restauration en souffrance encore, selon les responsables insulaires du GHR. Les radiations d'entreprises ont progressé de 36% en 2025, les entreprises en difficulté de 12,6% et les injonctions de paiement de 8,4%. Le GHR pointe l'explosion des charges, la hausse des matières premières, de l'énergie, des assurances, mais également l'augmentation des salaires et les difficultés de recrutement. Selon le syndicat, en Corse, les professionnels doivent faire face à un surcoût structurel estimé à plus de 14% par rapport au continent. Autre frein au secteur, la hausse des prix des billets pour venir sur l'île et la progression massive des meublés touristiques non professionnels. Selon le GHR, existerait près de 600 000 lits touristiques non professionnels en Corse, contre environ 180 000 dans l'hôtellerie traditionnelle. Aussi, le syndicat réclame-t-il une véritable régulation des locations touristiques de type Airbnb. Le GHR qui dénonce enfin l'absence de réponse concrète de l'État face à leurs doléances. Depuis hier, le délégué interministériel à la jeunesse, directeur de la jeunesse, de l'éducation populaire et de la vie associative, Thibaut de Saint-Paul, est en visite en Corse. Durant cette visite, il ira à la rencontre des acteurs locaux, associations et institutions engagés auprès des jeunes. Parmi les priorités cette année, la santé mentale, la mobilité, la ruralité et l'engagement associatif. À partir d'aujourd'hui et jusqu'au 23 mai, la Corse abrite à Taglio Isolaccio en Haute-Corse le 43e congrès des réserves naturelles de France. Un congrès autour du thème de la restauration des écosystèmes. Plus de 300 gestionnaires de réserves naturelles sont présents à cet événement co-organisé par l'Office de l'environnement de la Corse. Au programme table ronde permettant le partage d'expériences, ateliers thématiques et sorties sur le terrain organisées dans plusieurs sites naturels de l'île. La météo pour terminer ce journal. Le soleil sera bien présent ce mardi malgré quelques passages nuageux en milieu de journée pris du relief occidental. Le vent d'ouest qui s'est établi cette nuit va souffler assez fort aux extrémités de l'île, sur le relief et le long de la côte ouest, ainsi que la région bassiaise avec des rafales atteignant jusqu'à 70 km/h. Les maximales de ce mardi, 19 à 22 degrés sur le pourtour de l'île, 12 à 18 degrés dans l'intérieur et sur le relief.
2: Bonjour, il était en déplacement à Alger. Ce lundi, Gérald Darmanin a rencontré le président Abdelmadjid Tebboune. L'objectif, redouer la confiance et ouvrir un nouveau chapitre de la coopération judiciaire franco-algérienne. Accompagné de plusieurs magistrats, le ministre de la Justice a notamment abordé la lutte contre la criminalité organisée et le dossier de la DZ de mafia ainsi que la question des biens mal acquis. Les suites de la fusillade mortelle à Nice, 3 personnes ont été mises en examen et placées en détention provisoire ce lundi, dont le tireur présumé. Le 11 mai, 2 passants étrangers au trafic de stupéfiants ont été tués au quartier des Moulins. 6 autres personnes ont été blessées. Un drame qui s'inscrit dans une guerre de territoire entre narcotrafiquants. L'enquête a également permis d'éviter un autre projet criminel selon le parquet de Marseille. Flavie Clément maintient ses accusations de viol contre Patrick Bruel. Dans un entretien à Mediapart, l'animatrice nie fermement avoir entretenu la moindre relation avec le chanteur. Flavie Clément a déposé plainte vendredi dernier. De son côté, Patrick Bruel nie en bloc et évoque une ancienne histoire consentie. Au total, le chanteur est visé par au moins 13 plaintes. L'ONU exige d'Israël des mesures immédiates pour empêcher un génocide à Gaza. Dans un rapport publié ce lundi, le Haut Commissariat aux droits de l'homme dénonce des violations flagrantes du droit international et évoque un nettoyage ethnique. L'ONU qualifie certaines actions de l'armée de crimes de guerre. Le rapport condamne également les exactions commises par le Hamas. Depuis le 7 octobre, l'offensive a fait plus de 72 000 morts. Au 80e jour de guerre au Moyen-Orient, Donald Trump annonce suspendre les frappes militaires contre l'Iran qu'il avait prévues ce mardi. Le président américain affirme avoir accédé à la demande des dirigeants du Qatar, d'Arabie Saoudite et des Émirats Arabes Unis. Il évoque des négociations sérieuses en cours. De son côté, Téhéran dit avoir répondu à une proposition américaine pour mettre fin au conflit. Enfin, du football et des sanctions. Après les incidents de la dernière journée de Ligue 1, la commission de discipline de la LFP ouvre une instruction contre le FC Nantes, dont les supporters ont provoqué l'arrêt définitif du match face à Toulouse. De son côté, Nice lui sera convoqué ce mercredi après les violences à l'Alliance Riviera. Les Aiglons risquent désormais le huis clos pour leur barrage décisif contre Saint-Étienne.
3: Bonjour, excellent mardi 19 mai avec nous. N'oubliez pas, aujourd'hui, ils sont à l'honneur, c'est leur fête, les Yves. Et c'est la journée mondiale des maladies inflammatoires chroniques de l'intestin. Allez, bon anniversaire à vous, les natifs du 19 mai. Sachez que vous êtes les mêmes jours que Sam Smith, le chanteur, fête ses 34 ans. Sophie Davant, l'animatrice, fête ses 63 ans. Très bon anniversaire également à la chanteuse Ina Moja, qui fête ses 42 ans. Enfin, dans l'éphéméride de cette journée, le 19 mai 1970, apparaissait pour la première fois, il y a donc 56 ans, les Barbapapa, personnages viriformes de diverses couleurs qui ont la capacité de changer de forme à volonté. Voilà, belle journée avec nous. Excellent mardi 19 mai 2026.
2: Beaucoup de grisailles et des averses d'annoncer sur l'ensemble du territoire pour ce mardi, excepté dans le sud, en Occitanie ou sur la Côte d'Azur, avec un ciel partiellement voilé. Le vent pourra souffler en rafale jusqu'à 65 km/h sur le littoral. Et en ce qui concerne les températures, il fera entre 6 et 10 degrés le matin. Et dans l'après-midi, ça va monter jusqu'à 16 degrés à Reims, 18 degrés à Nantes. On annonce à 23 à Lyon, 24 à Toulouse et jusqu'à 25 pour la maximale du côté de Perpignan.
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Richard Cochante avec Au clair de tes silences. Dans un instant, le programme de votre soirée télé. En ce mardi sur RCC, avant, c'est Jonathan Dassin qui arrive, le fils de Joe, avec L'Étincelle, le programme télé dans la foulée, et les Goulding, Amir, Johnny Clegg, on s'avoca, et Jean-Jacques Goldman également dans les prochaines minutes. Goldman, Freda, X et Jones avec le titre Nuit.

0: Bienvenue dans votre soirée télé pour ce mardi 19 mai. C'est parti avec Koh-Lanta, la suite des Reliques du Destin ce soir, à 21h10 donc. Sur France 2, Secret de la Science, magazine incarné par Alain Pétré. Sur W9, on connaît la chanson Divertissement présenté par Laurence Boccolini qui revient donc à l'animation. Et puis enfin sur TMC, un documentaire sur le Futuroscope, sensation forte et monde aquatique, les défis du nouveau parc à découvrir et c'est inédit. Bonne soirée télé, excellent mardi.
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0: Jean-Jacques Goldman, Carole, Frédéric, Malcolm Jones, c'est ce titre légendaire, c'était nuit. 9h30 à l'écoute d'RCC, votre radio, en ce mardi, nous fêtons les Yves. Voici le journal sportif, James Blunt, Santa. À venir notamment Alain Souchon, Laurent Voulzy, Francis Lalanne et puis la chronique Top Hit Memory.
1: Bonjour à toutes et à tous, on débute avec du basket et Victor Wembanyama a été le grand artisan de la victoire des San Antonio Spurs en finale de la Conférence Ouest. La nuit dernière face à Oklahoma City, le Français a inscrit 41 points et pris 24 rebonds dès le premier match de cette finale, permettant aux Spurs de s'imposer 122 à 115 après deux prolongations. La prochaine rencontre dans la nuit de mercredi à jeudi à 2h30 du matin heure française. La finale de Conférence Est oppose les New York Knicks aux Cleveland Cavaliers. En football, Neymar fera finalement partie du voyage à la Coupe du Monde aux États-Unis, au Canada et au Mexique avec la Selecao. Le sélectionneur Carlo Ancelotti a appelé l'ancien parisien dans la liste des 26 joueurs brésiliens qui iront au Mondial. Dans cette liste figure également le capitaine du PSG Marquinhos et l'attaquant du Real qui a fait les beaux jours de l'OL en cette deuxième partie de saison, Hendrik, auteur de 8 buts et 8 passes décisives en 21 matchs. Une série de départs dans les différents clubs en fin de saison. Le plus retentissant certainement sera Manchester City où The Athletics annonce la fin de l'aventure de Pep Guardiola après 10 ans passés sur le banc des Citizens. Et même s'il ne devrait pas remporter le titre de champion après la victoire d'Arsenal 1-0 face à Burnley hier soir, Guardiola a ramené la Carabao Cup et la FA Cup à City cette saison. Il devrait être remplacé par l'ancien entraîneur de Chelsea, Enzo Maresca. À l'OM, c'est Benjamin Pavard qui annonce son départ. Le latéral droit français a annoncé son départ sur Instagram alors qu'il est prêté par l'Inter. Et puis le Strasbourgeois Valentin Barco a annoncé son départ de Strasbourg alors qu'il est sous contrat jusqu'en 2029. Il pourrait qu'il atterrir à Chelsea, club étalon de Blue & Co. auquel appartient Strasbourg. En cyclisme, on connaît désormais le parcours des championnats d'Europe qui se dérouleront du 2 au 7 octobre prochain en Slovénie. Une course de 196 km 300 avec une cote de 2 km à 10%. Tadej Pogacar sera évidemment présent chez lui. Et puis, le Tour de France 2028 partira de Reims. C'est ce qui a été annoncé hier pour la 115e édition. Voilà, c'est la fin de ce flash. Très belle journée de sport.
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1: Direction l'année 2004 pour le Top Hit Memory de cette journée. Attention, voici Nadia et c'est parti.

0: avec ce titre entraînant qui fusionne pop, R&B et influence orientale. Bien plus qu'un tube, coécrit avec le rappeur Smadzi, elle fait sensation dès sa sortie, portée par une énergie unique et un refrain inoubliable. Nadia, une artiste qui mélange les genres et les cultures, issue d'une famille d'origine algérienne. Elle a toujours voulu que sa musique soit à son image, dynamique, ouverte et inspirée. Un mélange authentique qui lui permet de conquérir un large public avec donc Et c'est parti. Un titre qui parle de détermination, d'audace, de mots qui décrivent bien la chanteuse. Et elle s'adresse à tous ceux qui refusent de laisser leurs rêves de côté, à ceux qui foncent malgré les obstacles. Véritable hymne à la persévérance. Et c'est parti, tube de l'année 2004. Voici Nadia dans le Top Hit Memory.
1: Another one, Nadia.

0: Libre avec Carla Donna dans la matinale d'RCC. Il est déjà 10h. Passez une belle journée. On se retrouve demain, mercredi 7h30. Toujours fidèle au poste, on se quitte avec les infos. Il y aura l'éphéméride et la météo. Philippe Jam, bonjour. Belle journée à tous.
1: Bonjour et on débute avec les faits divers et cet accident de la circulation. Hier soir à Ajaccio, une collision entre une moto et une voiture à Baleone. Sous le choc, la voiture s'est retournée sur le toit. Trois personnes ont été légèrement blessées, les deux motards et le conducteur de la voiture. Tous les trois ont été transférés en urgence relative à l'hôpital d'Ajaccio. En arrêt cardio-respiratoire après avoir été piqué par une guêpe à l'aéroport d'Ajaccio, un homme de 57 ans a été transporté à l'hôpital. Son pronostic vital est engagé. Lors d'un cambriolage, 14 armes de poing ainsi qu'une arme de longue distance type AK-47 non déclarée et 4000 euros en liquide ont été dérobés chez un particulier à Ajaccio. Le parquet a ouvert une enquête pour vol aggravé. Le secteur de l'hôtellerie et de la restauration en souffrance encore, selon les responsables insulaires du GHR. Les radiations d'entreprises ont progressé de 36% en 2025, les entreprises en difficulté de 12,6% et les injonctions de paiement de 8,4%. Le GHR pointe l'explosion des charges, la hausse des matières premières, de l'énergie, des assurances, mais également l'augmentation des salaires et les difficultés de recrutement. Selon le syndicat, en Corse, les professionnels doivent faire face à un surcoût structurel estimé à plus de 14% par rapport au continent. Autre frein au secteur, la hausse des prix des billets pour venir sur l'île et la progression massive des meublés touristiques non professionnels. Selon le GHR, existerait près de 600 000 lits touristiques non professionnels en Corse, contre environ 180 000 dans l'hôtellerie traditionnelle. Aussi, le syndicat réclame-t-il une véritable régulation des locations touristiques de type Airbnb. Le GHR qui dénonce enfin l'absence de réponse concrète de l'État face à leur doléance. Depuis hier, le délégué interministériel à la jeunesse, directeur de la jeunesse, de l'éducation populaire et de la vie associative, Thibaut de Saint-Paul, est en visite en Corse. Durant cette visite, il ira à la rencontre des acteurs locaux, associations et institutions engagés auprès des jeunes. Parmi les priorités cette année, la santé mentale, la mobilité, la ruralité et l'engagement associatif. À partir d'aujourd'hui et jusqu'au 23 mai, la Corse abrite à Taglio Isolaccio en Haute-Corse le 43e congrès des réserves naturelles de France. Un congrès autour du thème de la restauration des écosystèmes. Plus de 300 gestionnaires de réserves naturelles sont présents à cet événement co-organisé par l'Office de l'environnement de la Corse. Au programme table ronde permettant le partage d'expériences, ateliers thématiques et sorties sur le terrain organisées dans plusieurs sites naturels de l'île. La météo pour terminer ce journal. Le soleil sera bien présent ce mardi malgré quelques passages nuageux en milieu de journée pris du relief occidental. Le vent d'ouest qui s'est établi cette nuit va souffler assez fort aux extrémités de l'île, sur le relief et le long de la côte ouest, ainsi que la région bassiaise avec des rafales atteignant jusqu'à 70 km/h. Les maximales de ce mardi, 19 à 22 degrés sur le pourtour de l'île, 12 à 18 degrés dans l'intérieur et sur le relief.
2: Bonjour, il était en déplacement à Alger. Ce lundi, Gérald Darmanin a rencontré le président Abdelmadjid Tebboune. L'objectif, redouer la confiance et ouvrir un nouveau chapitre de la coopération judiciaire franco-algérienne. Accompagné de plusieurs magistrats, le ministre de la Justice a notamment abordé la lutte contre la criminalité organisée et le dossier de la DZ de mafia ainsi que la question des biens mal acquis. Et suite de la fusillade mortelle à Nice, trois personnes ont été mises en examen et placées en détention provisoire ce lundi, dont le tireur présumé. Le 11 mai, deux passants étrangers au trafic de stupéfiants ont été tué au quartier des Moulins. Six autres personnes ont été blessées. Un drame qui s'inscrit dans une guerre de territoire entre narcotrafiquants. L'enquête a également permis d'éviter un autre projet criminel selon le parquet de Marseille. Flavie Clément maintient ses accusations de viol contre Patrick Bruel. Dans un entretien à Mediapart, l'animatrice nie fermement avoir entretenu la moindre relation avec le chanteur. Flavie Clément a déposé plainte vendredi dernier. De son côté, Patrick Bruel nie en bloc et évoque une ancienne histoire consentie. Au total, le chanteur est visé par au moins 13 plaintes. L'ONU exige d'Israël des mesures immédiates pour empêcher un génocide à Gaza. Dans un rapport publié ce lundi, le Haut Commissariat aux droits de l'homme dénonce des violations flagrantes du droit international et évoque un nettoyage ethnique. L'ONU qualifie certaines actions de l'armée de crimes de guerre. Le rapport condamne également les exactions commises par le Hamas. Depuis le 7 octobre, l'offensive a fait plus de 72 000 morts. Au 80e jour de guerre au Moyen-Orient, Donald Trump annonce suspendre les frappes militaires contre l'Iran qu'il avait prévues ce mardi. Le président américain affirme avoir accédé à la demande des dirigeants du Qatar, d'Arabie l'Arabie Saoudite et des Émirats Arabes Unis. Il évoque des négociations sérieuses en cours. De son côté, Téhéran dit avoir répondu à une proposition américaine pour mettre fin au conflit. Enfin, du football et des sanctions. Après les incidents de la dernière journée de Ligue 1, la commission de discipline de la LFP ouvre une instruction contre le FC Nantes, dont les supporters ont provoqué l'arrêt définitif du match face à Toulouse. De son côté, Nice lui sera convoqué ce mercredi après les violences à l'Alliance Riviera. Les Aiglons risquent désormais le huis clos pour leur barrage décisif contre Saint-Étienne.
3: Bonjour, excellent mardi 19 mai avec nous. N'oubliez pas, aujourd'hui, ils sont à l'honneur, c'est leur fête, les Yves, et c'est la journée mondiale des maladies inflammatoires chroniques de l'intestin. Allez, bon anniversaire à vous, les natifs du 19 mai. Sachez que vous êtes les mêmes jours que Sam Smith, le chanteur fête ses 34 ans. Sophie Davant, l'animatrice, fête ses 63 ans. Très bon anniversaire également à la chanteuse Ina Moja, qui fête ses 42 ans. Enfin, dans l'éphéméride de cette journée, le 19 mai 1970, apparaissait pour la première fois, il y a donc 56 ans, les Barbes à Papa, personnages viriformes de diverses couleurs qui ont la capacité de changer de forme à volonté. Voilà, belle journée avec nous, excellent mardi 19 mai 2026.
2: Beaucoup de grisailles et des averses d'annoncer sur l'ensemble du territoire pour ce mardi, excepté dans le sud, en Occitanie ou sur la Côte d'Azur, avec un ciel partiellement voilé. Le vent pourra souffler en rafale jusqu'à 65 km/h sur le littoral, et en ce qui concerne les températures, il fera entre 6 et 10 degrés le matin, et dans l'après-midi, ça va monter jusqu'à 16 degrés à Reims, 18 degrés à Nantes. On annonce à 23 à Lyon, 24 à Toulouse et jusqu'à 25 pour la maximale du côté de Perpignan.
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0: Et la musique revient avec Brigitte, Elena, il y a également Tom Gregory, Pharrell Williams et Emmanuel Moire.

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2: Bonjour, et on débute avec les faits divers et cet accident de la circulation. Hier soir à Ajaccio, une collision entre une moto et une voiture à Baleone. Sous le choc, la voiture s'est retournée sur le toit. Trois personnes ont été légèrement blessées, les deux motards et le conducteur de la voiture. Tous les trois ont été transférés en urgence relative à l'hôpital d'Ajaccio. En arrêt cardio-respiratoire après avoir été piqué par une guêpe à l'aéroport d'Ajaccio, un homme de 57 ans a été transporté à l'hôpital. Son pronostic vital est engagé. Lors d'un cambriolage, 14 armes de poing ainsi qu'une arme de longue distance type AK-47 non déclarée et 4000 euros en liquide ont été dérobés chez un particulier à Ajaccio. Le parquet a ouvert une enquête pour vol aggravé. Le secteur de l'hôtellerie et de la restauration en souffrance encore. Selon les responsables insulaires du GHR, les radiations d'entreprises ont progressé de 36% en 2025, les entreprises en difficulté de 12,6% et les injonctions de paiement de 8,4%. Le GHR pointe l'explosion des charges, la hausse des matières premières, de l'énergie, des assurances, mais également l'augmentation des salaires et les difficultés de recrutement. Selon le syndicat, en Corse, les professionnels doivent faire face à un surcoût structurel estimé à plus de 14% par rapport au continent. Autre frein au secteur, la hausse des prix des billets pour venir sur l'île et la progression massive des meublés touristiques non professionnels. Selon le GHR, existerait près de 600 000 lits touristiques non professionnels en Corse, contre environ 180 000 dans l'hôtellerie traditionnelle. Aussi, le syndicat réclame-t-il une véritable régulation des locations touristiques de type Airbnb, le GHR qui dénonce enfin l'absence de réponse concrète de l'État face à leur doléance. Depuis hier, le délégué interministériel à la jeunesse, directeur de la jeunesse, de l'éducation populaire et de la vie associative, Thibaut de Saint-Paul, est en visite en Corse. Durant cette visite, il ira à la rencontre des acteurs locaux, associations et institutions engagées auprès des jeunes. Parmi les priorités cette année, la santé mentale, la mobilité, la ruralité et l'engagement associatif. À partir d'aujourd'hui et jusqu'au 23 mai, la Corse abrite à Taglio Isolaccio en Haute-Corse le 43e congrès des réserves naturelles de France. Un congrès autour du thème de la restauration des écosystèmes. Plus de 300 gestionnaires de réserves naturelles sont présents à cet événement co-organisé par l'Office de l'environnement de la Corse. Au programme table ronde permettant le partage d'expériences, ateliers thématiques et sorties sur le terrain organisées dans plusieurs sites naturels de l'île. La météo pour terminer ce journal. Le soleil sera bien présent ce mardi malgré quelques passages nuageux en milieu de journée pris du relief occidental. Le vent d'ouest qui s'est établi cette nuit va souffler assez fort aux extrémités de l'île, sur le relief et le long de la côte ouest, ainsi que la région bassiaise avec des rafales atteignant jusqu'à 70 km/h. Les maximales de ce mardi, 19 à 22 degrés sur le pourtour de l'île, 12 à 18 degrés dans l'intérieur et sur le relief.
3: Bonjour, il était en déplacement à Alger. Ce lundi, Gérald Darmanin a rencontré le président Abdelmadjid Tebboune. L'objectif, redouer la confiance et ouvrir un nouveau chapitre de la coopération judiciaire franco-algérienne. Accompagné de plusieurs magistrats, le ministre de la Justice a notamment abordé la lutte contre la criminalité organisée et le dossier de la DZ de mafia ainsi que la question des biens mal acquis. Les suites de la fusillade mortelle à Nice, trois personnes ont été mises en examen et placées en détention provisoire ce lundi, dont le tireur présumé. Le 11 mai, deux passants étrangers au trafic de stupéfiants ont été tués au quartier des Moulins. Six autres personnes ont été blessées. Un drame qui s'inscrit dans une guerre de territoire entre narcotrafiquants. L'enquête a également permis d'éviter un autre projet criminel selon le parquet de Marseille. Flavie Clément maintient ses accusations de viol contre Patrick Bruel. Dans un entretien à Mediapart, l'animatrice nie fermement avoir entretenu la moindre relation avec le chanteur. Flavie Clément a déposé plainte vendredi dernier. De son côté, Patrick Bruel nie en bloc et évoque une ancienne histoire consentie. Au total, le chanteur est visé par au moins 13 plaintes. L'ONU exige d'Israël des mesures immédiates pour empêcher un génocide à Gaza. Dans un rapport publié ce lundi, le Haut Commissariat aux droits de l'homme dénonce des violations flagrantes du droit international et évoque un nettoyage ethnique. L'ONU qualifie certaines actions de l'armée de crimes de guerre. Le rapport condamne également les exactions commises par le Hamas. Depuis le 7 octobre, l'offensive a fait plus de 72 000 morts. Au 80e jour de guerre au Moyen-Orient, Donald Trump annonce suspendre les frappes militaires contre l'Iran qu'il avait prévues ce mardi. Le président américain affirme avoir accédé à la demande des dirigeants du Qatar, d'Arabie Saoudite et des Émirats Arabes Unis. Il évoque des négociations sérieuses en cours. De son côté, Téhéran dit avoir répondu à une proposition américaine pour mettre fin au conflit. Enfin, du football et des sanctions. Après les incidents de la dernière journée de Ligue 1, la commission de discipline de la LFP ouvre une instruction contre le FC Nantes, dont les supporters ont provoqué l'arrêt définitif du match face à Toulouse. De son côté, Nice lui sera convoqué ce mercredi après les violences à l'Alliance Riviera. Les Aiglons risquent désormais le huis clos pour leur barrage décisif contre Saint-Étienne.
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0: Bon après-midi à vous toutes et tous qui nous rejoignez.
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0: Allez, c'est parti, Over Kitsch jusqu'à 19h. Bonsoir, Luigi.
1: Bonsoir, Nagui. Bonsoir, auditrice, auditeur d'RCC.
0: Alors, comment ça va aujourd'hui?
1: Bah, écoute, on fait aller. Hein. On est là. C'est bon signe. Hein. Que veux-tu de mieux?
0: Oui, donc, si on est là, oui, c'est un très
1: voilà,
0: bon signe.
1: Donc, comme tu dis. Donc, voilà, ce soir, une fois de plus, hein, une mission qui va commencer avec, on va dire, l'effigie de la même effigie que la semaine dernière. Hein. Donc, c'est-à-dire, on va se faire un spécial 88-92, hein, les sons qui m'ont accompagné durant ces années lorsque j'étais DJ résident de la discothèque Le Privé à Saint-Cyr-les-Lacs. Donc voilà, on va se faire comme j'ai dit lors de la fin de mon émission la semaine dernière, on va se faire la part 2, hein, j'appelle ça la part 2.
0: Hein, deuxième partie.
1: Ouais, deuxième partie. Alors, on va jouer les morceaux que j'ai pas pu jouer la semaine dernière, parce que bon, une heure ça va très vite.
0: Hein. Ouais.
1: Donc il nous reste des bons sons à écouter, à découvrir pour ceux qui n'étaient pas nés. Également des sons qui ont plus ou moins marché dans des discothèques, peut-être qui n'ont pas été diffusés en radio, c'est souvent le cas, parce qu'on jouait beaucoup d'import à l'époque.
0: Des sons à découvrir ou à redécouvrir.
1: Donc je sais qu'il y a beaucoup de mélomanes qui sont à l'écoute ce soir, mon émission. Donc bon. Donc c'est, on va dire, un moyen de re-rentrer en contact avec la clientèle qui ont pu plus ou moins me suivre dans les discothèques où j'ai travaillé.
0: On va dire de raccrocher les wagons.
1: Voilà, en quelque sorte. Hein, donc ça fait plaisir. En plus, il y a un groupe qui existe, le privé Scotch, hein, et, qui existe sur Facebook. Donc voilà, donc j'ai publié dessus, donc ça fait plaisir. Et qui sont nombreux. Hein, discothèque Le Privé qui se situe en bordure de mer, comme je l'ai précisé la semaine dernière, au Lec, hein, une petite village, hein, je ne sais pas appeler ça un village balnéaire, donc qui est greffé à Saint-Cyr, qui est, on va dire, on considère comme une ville, hein, donc c'est une ville qui est limitrophe entre le Var et c'est la ville limitrophe,
0: hein, entre les deux départements, en fait, c'est ça, non?
1: C'est la ville limitrophe, c'est-à-dire que le Var commence à partir de Saint-Cyr, quoi.
0: Oui, c'est la frontière, on va dire.
1: Ouais, c'est limitrophe,
0: donc. Frontière entre les deux départements.
1: Donc voilà, une boîte où j'ai été DJ, où j'ai commencé mes grands débuts de DJ, où j'animais le dimanche après-midi. Hein. J'animais les dimanches après-midi, dont on avait organisé un championnat de Provence Côte d'Azur, hein, où j'ai fini, on va dire, deuxième, parce que les premiers étaient des DJ, on va dire, attitrés, qui étaient déjà des DJ de discothèque. Donc ça l'a foutait mal, comme petit jeune qui débarquait comme ça de 15 ans, finissent premier du championnat. Donc.
0: On va dire confirmé, ils étaient confirmés.
1: Oui, mais bon c'était rigolo, quoi. Donc du coup, ma petite récompense, c'était d'animer les dimanches après-midi. Donc voilà, j'ai commencé comme ça. J'ai commencé à être au moment DJ à Calvi, hein, en 88, discothèque le Star Night. Peut-être on pourra se faire un spécial Star Night aussi, très prochainement, oui, spécial Must, hein, à Bandol. Hein. Donc on va se faire des petits spéciales comme tous les années, hein, depuis longtemps, hein, 99 non, parce que j'ai été résident de cette discothèque, l'Acapulco. Donc on va se faire notre émission rituelle, hein, spéciale Acapulco, sûrement début juillet. Donc. Ouais. Donc ce soir on va se jouer du garage, on va ouvrir avec un gros standard qui avait très très très très bien marché, ou que tous les DJ s'arrachaient, hein, plus version import, hein. C'est le Alius, donc c'est un très très bon morceau qu'on pourrait classer dans la house. Bon, vraiment, bon, c'est souple, hein, house.
0: Bon, c'est de la house. Le fameux house. Follow Me, c'est ça?
1: Non, ça, non, c'est pas ça? Non, ça c'est de la techno, ça.
0: Non, mais bon, c'est...
1: Oui, non,
0: Follow Me. Follow Me, je pense à ça.
1: Ouais, non, voilà. Mais non. Ouais, bon, tu sais, il y a beaucoup de chansons qui ont pour titre Follow Me. Hein, donc voilà, le groupe Alius. Ouais. Très bon son, hein, qui a très très très bien marché dans les années 90 et qui est toujours d'actualité aujourd'hui. Hein. Mm-hmm. Beaucoup de DJ le jouent encore dans leur set. Hein. Donc c'est des morceaux qui sont indémodables, toujours Des morceaux qui sont, on va dire, des valeurs sûres et voilà, des morceaux qui ont vraiment bien marqué cette époque-là, quoi.
0: Bien.
1: Donc on va commencer avec ça, il va y avoir un bon petit panachage de sons. Ces années 90, ça a été aussi, on va dire, l'année palier qui a, on va dire, qui a fait la transition entre les années 80, hein, logique, et les années 2000. Dans les 90, il y a eu beaucoup de reprises qui ont été faites des années 80. Donc il y a eu In Jeep qui a été repris par Sampler 83, il y a eu Ceron, Supernature. Que j'ai déjà joué, qui a été repris, ça c'est plutôt en 88. Il y avait beaucoup de sons de reprise. Bon, je vais pas jouer beaucoup de reprises parce que c'est pas le but de mon émission. Et à force de le rabâcher, on va se le jouer, ce Inside Beat, la reprise sur Christopher Cross. Donc depuis le temps que je l'annonce, ce morceau, donc on va se le jouer. Donc voilà. Vous verrez, il y a des bons petits sons ce soir.
0: On y va?
1: Alan Partinomix.
0: C'est parti.